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0: Nous sommes en direct sur Radio Coteau. Je vous rappelle que vous pouvez nous entendre sur les 97.7 et 104.5 et également sur le www.radiocoteau.com. Je suis en compagnie de Laurence Darès dans le studio de Radio Coteau, une habituée. Bonjour Laurence.
1: Bonjour.
0: Comment ça va ?
1: Très bien, merci.
0: Donc, directrice de l'Office du tourisme Val de Gers. Toujours ?
1: Toujours.
0: Voilà,
1: toujours.
0: Ça n'a pas changé.
1: Poste.
0: Et tu viens comme chaque année pour nous parler de ce bel événement qui est l'Estival de Gers, édition donc 2026. On peut en rappeler le principe ?
1: Oui, alors les Estivals de Gers, ce sont des soirées qui sont organisées à l'initiative de la communauté de communes Val de Gers, en partenariat avec l'Air des Balkans, qui est l'association qui organise le festival Welcome Zigani à Seissan fin avril. Mmh. Et donc, depuis maintenant une dizaine d'années, on organise les Estivals de Gers. Donc, ce sont ces soirées qui viennent chaque année en été. Et ça consiste d'abord à un marché gourmand qui commence à 19h. Et ensuite, à 21h, vous avez un concert gratuit de musique en général zigane.
0: Et chaque année, ce sont de nouveaux villages qui participent à cet événement.
1: C'est ça. Le but du jeu, c'est de faire, effectivement, organiser ces soirées dans des villages différents à chaque fois, situés sur la communauté de communes Val de Gers. En général, on essaye d'en programmer une au nord, une au sud et une au centre quand on peut.
0: Oui. Alors, on a écouté justement une musique qui rappelle un peu le festival Welcome in Zigani. C'est le groupe Taraboy parce qu'ils sont programmés dans cette édition 2026 et notamment sur la première date qui aura lieu le 16 juillet à Lourtis-Montbrun.
1: C'est ça, voilà, Lourtis-Montbrun, un petit village situé à 5 km de Massub, qui avait déjà reçu une Estivale de Gers, mais il y a déjà fort longtemps, donc qui a recandidaté pour pouvoir accueillir ces soirées-là, puisque c'est comme ça que ça fonctionne. Donc le groupe Taraboy, vous avez entendu, voilà, c'est un groupe qui est composé de 4 musiciens. Voilà, on va avoir un accordéon, un violon, une contrebasse et une guitare. Donc vous avez pu voir que c'était plutôt de la musique traditionnelle de Roumanie, Moldavie.
0: Et entraînante quand même. Hein.
1: Entraînante. Oui, on a failli danser avec Patrick.
0: Oui, c'est vrai qu'on a bougé quand même un petit peu.
1: On s'est retenu.
0: J'ai oublié de te poser la question. L'année dernière, ça a bien fonctionné. Vous êtes content du résultat, l'édition 2025 ?
1: Comme d'habitude.
0: Comme chaque année.
1: Comme d'habitude, les 3 soirées, c'est un succès.
0: Voilà. Vous avez battu les records ou pas ? Parce qu'on alors, ça, on en avait parlé.
1: Ouais. À chaque fois, on me dit, oh, ouais. C'est pas l'objectif, on va pas faire la concurrence, ça va pas. Ça. Non, le record, c'était vraiment, je me souviens, de Fagette Abbatiale, oui, ouais. Avec presque 800 personnes, mais on n'y est pas loin quand même à
0: ouais,
1: chaque fois.
0: On n'y est pas loin
1: à chaque fois. À savoir que voilà, souvent la première date c'est un peu plus calme et c'est vraiment la dernière date mi-août là qui vraiment remporte un franc succès où là on a beaucoup de monde effectivement.
0: Peut-être il y a plus de touristes.
1: Oui, je ouais. pense que c'est ça. C'est ouais. plus de touristes. Peut-être c'est parce que c'est autour du 15 août également. Donc voilà, donc les non c'est toujours un succès.
0: Et toi, tu fais une photographie justement du public qui vient à ces soirées-là ?
1: Oui, alors en fait, je pense que si ça fonctionne aussi bien, c'est parce qu'effectivement, c'est beaucoup de... En fait, ça fédère en fait plusieurs acteurs. Donc, on va avoir les fans de musique zigane et qui suivent le festival Welcome Zigani et qui ont connaissance donc ces soirées-là, ils savent qu'ils vont se régaler parce qu'en général, c'est des musiciens professionnels. Donc, il y a ceux-là qui viennent chaque année, qui nous suivent, qui sont habitués. Il va y avoir les locaux, c'est-à-dire les gens du village sur lequel on organise la soirée. On va avoir aussi tous les agents ou les élus de Val de Gers qui jouent le jeu, hein, voilà, puisque voilà, ils sont partie prenante quand même de ces soirées-là. Et puis après, on va avoir les touristes. Donc c'est vrai que quand on mélange tous ces gens-là, ben, ça fait du monde.
0: Et notamment, il doit y avoir des gourmands aussi pour
1: alors,
0: le marché.
1: Et voilà, ceux qui aiment bien manger, ils viennent pour le marché gourmand, hein, puisque je rappelle le principe du marché gourmand, ce sont des producteurs qui viennent s'installer sur le village. On en a en général une douzaine.
0: Ouais. Et ensuite, du local.
1: On demande que du local, voilà, du local, ou au moins on utilise des produits locaux pour la fabrication. Et donc, c'est les communes et les comités et leur comité des fêtes ou leur association qui met en place les tables et les chaises. Et donc, du coup, le public, voilà, se prend ce qu'il veut pour manger et boire, hein, puisque c'est important aussi. Il y a des producteurs de vin.
0: Ouais.
1: Et on s'assoit et on déguste, voilà, ce qu'on a. Alors, on peut venir aussi pour manger juste une glace, hein, ou on se compose le menu que l'on veut.
0: Ou on peut venir pour écouter de la musique. Alors, tout
1: simplement. Et après, voilà, on peut arriver juste pour 21h pour le concert gratuit qui débute.
0: Ah oui, j'allais te dire, on n'a pas parlé du tarif.
1: Non. Alors pour manger, on paye les Évidemment, producteurs, oui. Mais le concert est gratuit. Il est généreusement offert par la communauté de communes, puisque c'est eux qui prennent en charge.
0: Alors, la première date, hein, je le rappelle, le 16 juillet, c'est à l'Ortiz-Montbrun. Ça se passe à l'extérieur ?
1: Oui, toujours à l'extérieur. Alors jusqu'à présent, on croise les doigts, mais on a toujours eu de la chance avec la météo. Hein. Donc ça se passe en extérieur. Si jamais il devait pleuvoir, il y a toujours repli à la salle des fêtes, mais c'est pas du tout pareil, ce sera pas du tout le même principe.
0: Surtout s'il y a 800 personnes.
1: Alors en général, quand il pleut, personne ne vient.
0: Ouais, ouais.
1: Mais c'est jamais arrivé, donc ça va pas arriver cette année non plus, je pense, avec ce qu'on nous a promis là cet été.
0: Sur cette première date, on connaît les producteurs qui participent.
1: Oui, alors en règle générale, c'est souvent les mêmes qui viennent. Hein, voilà. Mmh. Donc tu veux que je les cite?
0: Oui, on peut les citer. Oui.
1: Alors voilà, donc on a le Camajou, la ferme du Bouet en fait de Tournant. On va avoir les glaces de Monsieur Roussel qui se trouve à Pont-Saint-Soubiran, de la ferme de la Starac. On va avoir la crêperie Marianne aussi, qui n'est pas très loin d'ici, qui va proposer des crêpes salées et sucrées. On a des nouveautés aussi. Cette année, on va avoir le Cap d'Aouba, qui est un producteur d'huile et de lentilles et de pois chiches, et qui va nous proposer...
0: Oh bah c'est incroyable, ça.
1: Oui, tu sais ce qu'il va nous proposer à manger ?
0: Non.
1: Il va nous proposer des gaufres salées, mais aussi des tapas à l'houmous. Ça peut être sympa pour les végétariens, donc c'est bien.
0: Puis ça doit être frais.
1: C'est vrai que pour les chaleurs, ça peut être pas mal. On va avoir ensuite toujours pareil Monsieur Pigache qui va nous proposer ses salades de canard et grillades, donc la ferme de Cabiran. Mm-hmm. Après, on va avoir de quoi boire. Donc c'est vrai que 12, ça fait beaucoup à citer, mais en tout cas, il y a du choix.
0: Il y a du choix, ouais. Oui, c'est ça, oui.
1: On va avoir du porc, on va avoir de l'agneau. On a aussi Mère et Fils Burger qui viennent de la Barthe. Donc on a des hamburgers. On va avoir une pizzeria aussi, donc des crêpes. Donc vraiment pour tous les goûts.
0: Incroyable. Ouais. Donc les gens, ils arrivent, ils font leur menu, quoi.
1: Ils font leur menu, en fonction de l'humeur de chacun. Et puis chacun, voilà, peut prendre ce qu'il veut.
0: Après, on s'installe sur les tables. C'est comme un banquet, un peu.
1: Oui, oui.
0: C'est un peu dans cette idée-là.
1: C'est ça, ouais. Un marché gourmand où après, voilà, on est tous assis ou on peut rester debout, hein, aussi.
0: Ouais, oui.
1: Et parfois, on s'assoit dans l'herbe quand on est jeune.
0: Voilà. Ouais.
1: Non, ça. Et puis, ça attire vraiment tout âge. C'est-à-dire que, voilà, on va avoir des familles, mais aussi des personnes âgées. Donc, ça plaît vraiment à tout le monde.
0: Précisément, ça se passe où à l'Ortiz-Montbrun ? Alors, il y a un endroit précis où...
1: C'est un petit village, l'Ortiz-Montbrun, donc ça va être facile à trouver, mais c'est dans le parc du village, c'est-à-dire juste à côté de la mairie. Vous avez le parc qui fait aussi terrain de foot, donc ça, voilà, ça se situe dans l'herbe, à l'ombre un peu des platanes, des arbres.
0: Donc, tu disais qu'ils avaient déjà participé, village. Est-ce qu'ils sont impatients après de revenir à ces estivales, les villages ?
1: Alors, certains, cette année, on a eu un peu de mal à trouver des candidats au niveau des communes. Bon, peut-être parce que les élections y ont fait quelque chose aussi, comme les élections sont tombées en avril, certains maires n'ont pas voulu s'engager sans savoir si voilà, ils étaient ou le nouveau maire en fait.
0: Fallait qu'ils prennent leur marque aussi. Ouais.
1: Donc du coup, c'est vrai que on a eu Bézus Bajon qui a recandidaté cette année, alors qu'ils ne l'ont fait il y a que 2-3 ans en fait. Donc il y en a qui sont impatients, de le faire et puis de le refaire, et d'autres qui peuvent pas justement l'accueillir parce que ce sont des communes trop petites et qui n'ont pas les ressources humaines non plus, qui n'ont pas de comité des fêtes assez nombreux, des choses comme ça.
0: Il faut des bénévoles.
1: Donc voilà, donc tout le monde ne peut pas candidater en fait.
0: Vous venez en aide justement à ces communes pour mettre en place tout là ?
1: Alors au début on le faisait et puis plus maintenant. Donc c'est vrai qu'il faut qu'ils prennent tout en charge, c'est-à-dire il faut qu'ils installent eux-mêmes les tables, les chaises pour 500 personnes. Donc ça veut dire que souvent ils sont amenés à récupérer les chaises et tables d'une autre commune, parce qu'ils ne sont pas dotés d'autant de mobilier. Et après, il faut qu'ils aillent se chercher une scène aussi quand il y a une scène. Donc là, pour l'Ortiz-Montbrun et la Maguerre, on en parlera tout à l'heure, il faudra une scène. Donc là, c'est le comité des fêtes, les conseils municipaux, etc., qui doivent venir se chercher la scène, se la monter, et pareil pour installer les tables et chaises. Et après, il faut ranger.
0: Et après, il faut du monde. Hein.
1: Donc c'est pour ça que c'est pas... Voilà, les communes, il faut vraiment qu'elles soient motivées parce que ça prend du temps quand même à préparer.
0: Ça représente du travail un peu.
1: Ouais. Après, tout ce qui est producteurs locaux, c'est l'office du tourisme qui s'occupe de les contacter. C'est nous qui nous organisons du marché gourmand. Et après, tout ce qui est musique, concert, là, là, c'est plutôt l'Air des Balkans qui prend voilà, en charge voilà, la programmation et aussi la sonorisation.
0: Il doit avoir une sacrée liste de groupes à proposer, de toute façon, l'Air des Balkans.
1: Il y a toujours du choix, oui, ouais, c'est bien.
0: Après, ce sont des groupes qui ont participé certainement à Welcome in Disgani, voilà, pour la plupart, non ?
1: Pas
0: même,
1: tous,
0: pas
1: non.
0: Vraiment non.
1: Ceux de cette année, je suis pas sûre, mais, ouais. Mais parfois, c'est vrai que c'est ceux qui font le off oui, du le festival, off. Souvent. Ouais. Mmh. Ouais.
0: Donc, la première date, je le rappelle, c'est le 16 juillet, c'est du côté de l'Ourthis-Montbrun. Ensuite, on passe à Lamaguère le 30 juillet, donc même principe.
1: Même
0: c'est
1: principe.
0: Une première ou ça a été déjà fait ?
1: C'est une première.
0: Ah.
1: Pour Lamaguère, qui dispose de la place, eux, par contre, autour de la salle des fêtes, pour ceux qui connaissent, ça sera sur le, derrière le parking de la salle des fêtes, également dans l'herbe. Donc, première pour eux, et ils sont très motivés.
0: Ouais.
1: Ouais. Le comité des fêtes est plutôt récent, donc c'est pour ça que, jusqu'à présent, voilà, ils n'étaient pas candidatés. Là, ils sont chauds. Ouais, ouais. Donc, ils vont accueillir le groupe de rumba flamenca Tequema.
0: Mm-hmm.
1: Voilà, donc c'est plus, voilà, plus rumba, plus Espagne, on va dire. Voilà, qui est composé de 4 personnes. Ce sont des Toulousains, des Montpelliérains. Voilà, qui vont venir animer cette soirée des Estivales de Gers à Lamaguère.
0: Ben, ils doivent être contents, Lamaguère, parce que c'est un nouveau comité des fêtes. Ils ont besoin de créer de l'animation.
1: Ah, oui, pour l'instant, oui, ils sont
0: motivés.
1: Motivés là. Oui, ouais. Ils me tardent de voir. Et, en plus, c'est un coin où souvent on a beaucoup de monde aussi qui viennent dans ces petites communes. Je me souviens de l'Estival de Gers à Tachoara où il y avait eu beaucoup de monde.
0: Ouais. Ouais. Ben c'est super.
1: Oui.
0: Les producteurs les mêmes qui tournent dans tous les villages,
1: oui.
0: On a dit.
1: Ouais. Alors pour cette année, effectivement, les 12 producteurs que nous avons trouvés ben, font les 3 dates pour l'instant. Voilà, sauf désistement, mais voilà, ça sera souvent les mêmes.
0: On va retrouver. S'ils décident de faire les 3 dates, c'est qu'ils doivent s'y retrouver.
1: Oui,
0: aussi,
1: je m'inquiète pas pour eux.
0: Ouais. Ah oui, non, mais c'est aussi important économiquement. Quoi.
1: Mais c'est le but de ces soirées aussi, c'est effectivement de promouvoir nos producteurs locaux et voilà, de leur faire de la publicité. Et puis voilà, et c'est vrai que je pense que ça fonctionne puisqu'ils reviennent chaque année.
0: Il y a toujours eu 3 dates dans les estivales ?
1: Non, au tout début, on avait proposé que 2 dates.
0: Ouais.
1: Et puis au bout de la 3e année, je crois, on nous a demandé, les producteurs, ça serait bien d'en faire une 3e. Pareil pour les communes, mais 2, nous on voulait le faire cette année, mais on est sur liste d'attente. Donc on est vite passé à 3.
0: Ouais.
1: Alors après, tu sais comment c'est maintenant, on nous en demande 4.
0: Ah ouais. Il y en aura peut-être bientôt une fin août, quelque chose comme ça.
1: Ouais, 3 c'est déjà pas mal.
0: C'est déjà pas mal, il faut l'organiser, oui, c'est sûr. Ouais. Donc la 3e date, c'est au mois d'août. Ça sera à Bézus-Bajon, donc ils ont déjà...
1: Deuxième participation.
0: Ouais, deuxième participation à Bézus-Bajon. Bah, là aussi, l'endroit, il est bien. Hein,
1: oui, c'est, autour, c'est, de, la, de, la, autour la, de la salle des fêtes. Ouais. Voilà, sur le parking, on a un peu d'ombre.
0: Ouais, en plus, ouais.
1: Et puis comme l'année précédente où ils avaient reçu, ce sera une fanfare. Donc là, il n'y aura pas de scène. Donc la fanfare va déambuler un petit peu voilà, autour des tables, autour des producteurs.
0: Et ça montre aussi la diversité de ces musiques. Hein.
1: Oui, donc ouais. Là, à chaque fois, on essaye effectivement d'avoir 3 styles différents pour montrer qu'effectivement, la musique tzigane, c'est vraiment très varié. Et peut-être que le but aussi, c'est de faire connaître le festival, parce que souvent, des personnes ont des a priori sur ces musiques-là, et ça leur permet justement voilà, de comprendre que c'est très large, et que si peut-être on n'aime pas les fanfares, on peut aimer le flamenco, vice-versa. Quoi. Donc c'est l'objectif, et je pense que ça fonctionne bien, puisque souvent, quand on organise une estivale de Gers dans une commune, on va avoir des habitants qui ne sont jamais venus à une autre estivale de Gers, qui ne sont jamais venus au festival, et que du coup, l'année d'après, qu'on retrouvera sur les soirées estivales de Gers, parce qu'ils ont découvert un style de musique.
0: Style de musique qui leur plaît.
1: Pas,
0: ouais.
1: Voilà.
0: Ouais. C'est ça qui est bien. Ouais.
1: Oui.
0: Et peut-être, c'est une approche différente, parce qu'un festival, il y a beaucoup de monde. Là, ça reste un peu plus convivial, c'est les
1: oui,
0: deux se le sont, mais
1: plus
0: peut-être
1: familial.
0: Plus familial.
1: Oui,
0: ouais,
1: même
0: ouais.
1: Si le festival, quand même, il reste quand même familial aussi,
0: ouais,
1: parce qu'on n'a pas une jauge énorme, donc c'est 3000 personnes à l'intérieur, en entrée payante, je parle du festival In. Donc ça reste quand même toujours un petit festival voilà, où on arrive quand même à approcher les artistes de pas trop loin. Voilà. Mais c'est vrai que là, les soirées estivales, on est moins nombreux, effectivement.
0: J'en profite pour saluer Benjamin qui devait être avec nous aujourd'hui. Malheureusement, il a eu un petit problème, donc il s'est excusé. Alors on lui envoie un grand bonjour. Le groupe, donc, c'est Barna Sabor Troubaca, cette fanfare à Bézus-Bajon. Je ne sais pas d'où ils viennent.
1: D'Espagne.
0: D'Espagne.
1: Oui, ils viennent d'Espagne, ils seront 8.
0: Waouh. Incroyable.
1: Voilà. Donc là, il faut de la place.
0: Là, ça met le feu. Fanfare, normalement, c'est...
1: Oui. On aime beaucoup les fanfares, ouais. Ici, à Val-de-Gers.
0: Il n'y a pas une histoire d'inscription. On arrive simplement.
1: Tout simplement. Donc, c'est vrai que ça commence à 19h. Parfois, on peut rencontrer des problèmes à trouver une place assise, hein, si on arrive un peu tard. Parce que c'est vrai qu'on on est victime de notre succès. Donc, on essaye quand même d'éviter ça. Mais on ne peut jamais prévoir le nombre de personnes qu'on aura sur chaque soirée. Donc, effectivement, on essaye de s'organiser pour au moins accueillir 600 personnes assises. Puis après, il y a un roulement. Ouais. Mais parfois, on peut être surpris et on s'est déjà retrouvé sur des communes où on était un peu ric-rac au niveau des places et aussi au niveau de la nourriture. Donc, n'hésitez pas à arriver tôt hein, si vous voulez être sûr de manger.
0: Parce que même ça peut arriver que les producteurs soient courts.
1: C'était arrivé une ou deux fois, mais on a été victime d'un succès. Mais c'est difficile, comme effectivement, c'est sans réservation. Comme tu dis, on ne peut pas trop estimer le nombre de personnes. Ça va être aussi en fonction de la météo. S'il fait trop chaud, il y aura peut-être moins de monde. S'il fait un peu frais, voilà, ça dépend. Et puis des communes aussi où on se trouve, des fois il y a des communes toutes petites d'une centaine d'habitants et tout d'un coup on voit arriver un flot de personnes. C'est vraiment aléatoire et c'est difficile de prévoir.
0: Et surtout qu'elles n'ont pas l'habitude de recevoir 500, 600, 700 personnes.
1: Souvent elles sont très, très étonnées et le lendemain encore on en parle et oh là, tout ce monde hier soir, c'est assez étonnant. Et souvent quand on arrive pour faire le repérage, ils nous disent non mais chez nous on n'aura pas plus de 500 personnes. Méfiez-vous.
0: Ouais.
1: Et souvent, on est surpris. Ouais.
0: Donc, on rappelle les dates. Le 16 juillet à Lourtis-Montbrun, le 30 juillet à Lamaguère et le 13 août à Bézus-Bajon. Est-ce que tu souhaiterais rajouter sur quelque chose sur cet estival 2026?
1: Eh bien non, juste qu'on vous attend avec plaisir sur ces trois dates, en espérant que la météo soit clémente pour ces trois dates, parce que...
0: Oui, c'est toujours aussi...
1: Comme c'est en extérieur, on le rappelle, c'est toujours un peu
0: tributaire
1: délicat.
0: Tributaire un peu, ouais.
1: Donc, bon, c'est vrai que c'est en soirée, donc souvent, si on arrive vers 20h, 21h, même s'il fait un peu trop chaud, c'est quand même un peu frais. Sur certains endroits, on aura de l'ombre, donc ne vous inquiétez pas.
0: Parce que des gens qui, peut-être qui travaillent tard ou quoi, ils peuvent arriver, on peut manger jusqu'à...
1: Oui, en général, les producteurs restent jusqu'à la fin, la règle. Mais il y aura peut-être moins de choix.
0: Et comment ça s'installe? C'est le comité des fêtes, les municipalités?
1: C'est l'office de tourisme
0: qui place.
1: Du début jusqu'à la fin, on s'occupe des producteurs. Et c'est important de dire que l'emplacement est gratuit pour ces producteurs-là. Donc, ils arrivent, donc ils ont une place gratuite. Et du coup, ils arrivent, en général, on le place au fur et à mesure de leur arrivée.
0: Ils n'ont pas une place attitrée,
1: non,
0: ça dépend.
1: En général, le premier qui arrive, il a le droit de choisir et après, on met tous les autres en suivant.
0: C'est assez souple. Il faut aller repérer l'endroit avant, non?
1: Conçu de telle façon que tout le monde est bien placé. En général, c'est en forme de village. Donc, on va mettre, c'est en forme de carré. Donc, on va mettre les tables et les chaises au milieu du parking ou du terrain. Et puis ensuite, on met tous les producteurs tout autour. Donc, en général, tout le monde s'y retrouve.
0: C'est comme des food trucks un peu.
1: Exactement, oui. Alors, on a quelques food trucks, mais beaucoup de producteurs. Ouais.
0: Super. Mais je vais profiter de ta présence, Laurence. On va parler un peu de tourisme dans notre belle communauté des communes de Val-de-Gers. La saison débute.
1: Oui, ça débute. Ça commence. Aujourd'hui, j'ai été surprise et j'ai vu deux touristes déjà à l'office de tourisme. Voilà. Donc, ils viennent, qui venaient du camping de Massub. Donc, je pense que ça va arriver doucement. Voilà, on est encore un peu au début. Là. Ouais. Souvent, début juillet, c'est plutôt calme. Et puis, on verra à partir du 14 juillet. En général, ça commence à se bouger à ce moment-là. Pour l'instant, c'est plutôt positif. Les hébergeurs, les hébergeurs ont pas mal de réservations quand même. Donc, on fera le point en septembre, voir comment ça s'est passé. Mais je suis plutôt confiante, même malgré le contexte. On verra. Nous, à l'Office du tourisme, on continuera à proposer nos animations de l'été, c'est-à-dire nos visites guidées de village. Donc, si j'ai le temps, je peux les rappeler.
0: Avec plaisir, oui.
1: Donc, sachez qu'à partir du 15 juillet, on propose des visites de l'église de Mont-d'Astarac le lundi matin à 10h. Le mardi, c'est le paléocyte de Sansan que l'on propose aussi à 10h également. Ensuite, le mercredi, on propose la visite guidée de la Bastide de Baran, qui se trouve un peu plus au nord. Et ensuite, le jeudi, le moulin de Durban. Et pour l'instant, c'est déjà pas mal. Donc, toutes ces visites guidées sont sur réservation obligatoire à l'Office du tourisme.
0: C'est toi qui gères les visites.
1: C'est moi qui fais les visites guidées, puisque je suis guide aussi.
0: Guide conférencière.
1: Oui, guide conférencière. Et c'est au tarif de 4 euros par adulte et c'est gratuit pour les enfants.
0: Et en règle générale, tu as du monde pour ces visites, ouais. Il y a des sites peut-être.
1: Ouais,
0: qui sont
1: il y en a deux
0: courus.
1: Qui fonctionnent très bien. Ouais. C'est le Moulin de Durban et le Palocite de Sansan. L'église de Mondastarac et Baran, on a un peu plus de mal,
0: ouais.
1: Mais bon, c'est parce qu'on a un public très famille aussi, je pense, ici sur le territoire. Donc c'est vrai que voilà, Sansan avec son site paléontologique s'adresse beaucoup, voilà, aux enfants. Et pareil pour le Moulin de Durban, c'est toujours très intéressant pour les enfants de comprendre le fonctionnement de moulin avant qui est toujours en activité.
0: Mais à Mondastarac, les visites sont toute l'année, non, il n'y a pas l'événement des peintures murales.
1: Oui, la présidente de l'association La Roue des peintures murales et sculptures, peut faire des visites effectivement sur demande. Alors souvent plus pour des groupes, hein, l'année. Et après, nous, voilà, les visites que je viens de citer là tout l'été, c'est plus pour les individuels.
0: Ouais.
1: Mais sachez que tous ces sites-là, on peut les proposer aussi à l'office de tourisme toute l'année pour les groupes.
0: Mm-hmm.
1: Voilà, sur réservation.
0: Alors il y a eu du changement au niveau de la communauté des communes Val de Gers. Toi, t'as des nouveaux référents maintenant.
1: Oui, voilà. Donc j'ai ma nouvelle présidente, pardon, de l'office de tourisme, qui est madame Françoise Cazalet.
0: Qu'on connaît bien.
1: Voilà, donc qui est maire de Mondastarac et qui est également conseillère départementale. Donc ça, c'est la nouveauté. Et puis à la communauté de communes, notre nouveau président, c'est monsieur Roger Breil, donc le maire de Masseub.
0: Très bien. Dans l'équipe de l'office de tourisme, il y a du changement, non?
1: Non.
0: C'est stable.
1: C'est stable. Alors, on n'est pas nombreux. Hein,
0: ouais.
1: Donc je suis là toute l'année. Et puis cet été, c'est Tine qui revient aussi pour la saison, donc pour la 4e année, je crois. Elle revient et donc pour ceux qui la connaissent, voilà, elle est fidèle au poste aussi. Pour juillet-août, elle ira donc à l'office de tourisme de Masseub, alors que moi, voilà, je me consacre aux visites guidées du matin.
0: Ouais.
1: Et ensuite, l'après-midi, je suis au point info à Seyssan, qui est ouvert l'été aussi.
0: On peut donner les horaires si tu veux. Hein.
1: Oui. Alors, Masseub sera ouvert à partir du 15 juillet, du lundi au samedi, de 9h à 12h30 et de 14h à 17h30. Et le point info de Seyssan est ouvert tous les après-midi de 15h à 18h et également le vendredi matin de 9h30 à 12h30, puisqu'il y a le marché à Seyssan le vendredi matin, je vous rappelle.
0: Voilà, pour être complet, on vous trouve, je suppose, sur Internet, sur les réseaux sociaux.
1: Oui, alors la nouveauté, c'est que nous avons changé de site Internet.
0: Ah.
1: On en a un nouveau tout beau. Donc, c'est
0: j'adore.
1: C'est un site commun que nous partageons en fait avec l'Office du tourisme de Mirande et le service tourisme de Villecomtal-sur-Arros.
0: Très bien.
1: Donc, vous nous trouverez sur Tourisme Astarac, en fait, sous le nom de Tourisme Astarac. Tapez ça sur Google et vous tomberez sur notre joli site Internet. Alors, au début, on est un peu, ça perturbe un peu pour ceux qui étaient habitués à notre ancien site, mais voilà, normalement, il est très bien fait et on trouvera toutes les infos touristiques dont on a besoin.
0: Le projet du PNR avance toujours, je suppose, puisque tu as cité Astarac. On a une pensée évidemment pour François Rivière.
1: Oui.
0: Ils en sont déjà à plusieurs étapes de passé. Ça avance bien, non?
1: Ça avance bien, voilà. Ouais. C'est très, très, très optimiste aussi. On est très optimiste de ce côté-là aussi. Donc, c'est une chance pour le territoire. Et effectivement, puisque tu as parlé de M. Rivière, je voulais dire aussi, voilà, un petit mot, effectivement, merci à lui pour aussi ces soirées des Estivales de Gers, puisqu'en fait, c'est lui aussi qui a porté aussi ce projet dès le début.
0: Bien, eh bien, écoute, Laurence, merci beaucoup. C'est toujours un vrai plaisir de t'accueillir ici à Radio Couteau. Il y a toujours plein de choses à dire. Tu reviens quand tu veux. On va se quitter en musique avec la fanfare, donc, qui sera à Bézus-Bajon le 13 août. À bientôt, Laurence.
1: Merci, à bientôt.
0: Au revoir.

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1: Billie Holiday avait coutume de raconter « Mes parents n'étaient qu'une paire de gosses quand ils se sont mariés. Mon père avait 18 ans, ma mère 16 ans. Et moi, j'en avais 3. À 6 ans, j'étais une femme. » Tout me sépare de celle qui fut ma contemporaine le temps que dura sa brève existence. Née dans la misère la plus noire, si j'ose l'ironie amère d'une telle expression, Billie Holiday était prédestinée à l'obscurité sordide du trottoir et aux violences en tout genre, dont la population afro-américaine était la cible favorite de la société de l'époque. Rien ne lui a été épargné. Moi, c'est tout le contraire. Et pourtant, pour elle comme pour moi, ce qui a donné son sens à

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Un début d'émission vinyle, session vinyle, passion très funky. C'est une nouveauté, c'est le tout dernier album du groupe Broken Funk Essential. On reste avec les nouveautés. Dernier album de Madame Jessie Lee, qui est toujours accompagnée de son groupe The Alchemist, en français Les Alchimistes. Double vinyle intitulé Legacy. On est plutôt dans une ambiance blues.

Dans l'émission vinyle, session vinyle passion du jeudi, j'aime à mêler les années, les styles aussi, ça c'est commun à cette émission. On vient d'entendre un extrait de Steppenwolf, album qui a été sorti en 1976 et qui s'appelait School Do Gary, toujours avec John Kay en tant que chanteur et guitariste. On reste dans ces années 70, on passe en Angleterre avec Budgie.

La sublime Marion Rampal, accompagnée notamment à la guitare par monsieur Mathis Pascou. Retour à des choses plus anciennes et on va passer du space rock au rock progressif. Les groupes Of Kind anglais et FM américains.

Revenons à des choses plus actuelles. Un artiste, musicien, multi-instrumentiste suisse qui s'appelle Colin Schwab. Je crois que son nom de scène, c'est Colin Jean. L'album vient d'arriver en vinyle. At Ends We Meet, c'est le titre de cet album. On est dans un univers de rock alternatif qui flirte un peu avec le rock prog, avec le jazz. On va écouter le titre Blatant Minute.

Le groupe Pink Fairies à l'instant, vinyle session, vinyle passion, on reste dans le grand classique avec Ozzy Osbourne et Black Sabbath.

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